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Prix repas midi sans réduction, il a coûté 4,20 $ et prix réduit à seulement 40 centimes. Donc, si vous n'êtes pas automatiquement qualifié, ça ne veut dire que famille ou pas toujours qualifié pour repas gratis. 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À partir du 28 septembre 2026, tout élève famille obligé de remplir une application pour repas gratis ou bien à prix réduit, mais qui pas rempli l'application, a obligé de payer pour repas jusqu'à ce que vous soumettez l'application. Donc, vous traitez li et vous déterminez l'éligibilité élève. 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
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Les lieux offrent élèves une opportunité pour le travail et application réelle dans la science, dans la technologie et le génie. 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

À cause d'un pile famille dans la communauté noire qui a fait face à un moment difficile, il y a plus de monde toujours qui a fait expérience logement instable. 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Est-ce que vous te connaissez, Project Upstart, c'est un programme qui offre service support additionnel pour élèves qui actuellement vivent dans conditions de logement qui instable? Ça gagne là-dedans, élèves qui vivent avec la famille ou soit amis à cause d'un moment épreuve, élèves qui vivent dans abri provisoire, sous place publique, ou soit dans un hôtel ou soit un motel. Si vous avez un petit monde dans l'âge de l'école qui vivent dans une situation de logement qui instable, s'il vous plaît, remplis questionnaire éligibilité pour élèves pour projet Upstart là pour année l'école 2026-2027 là dans façon ça. D'abord, téléchargez questionnaire et puis remplis forme là dans langue préférée. Forme disponible en anglais, en espagnol et en créole. Deuxièmement, vous enregistrez questionnaire complet ou rempli et puis vous balayez non Project Upstart. Et troisièmement, vous ajoutez questionnaire ou rempli dans un message email Project Upstart à commercial.dateschools.net. En plus, si vous connaissez une famille élève MDCPS qui vivent dans conditions de logement qui instable, s'il vous plaît, partagez information ça avec eux pour être capable qualifier pour joindre service support avec ressources qui sont disponibles à travers Project Upstart. Si vous avez une question concernant Project Upstart, vous pouvez briller nous. Si l'école Petit Ouen située dans une région centrale, vous pouvez briller le bureau central là dans 305 995-7558. Et si l'école Petit Ouen située dans une zone région nord, vous pouvez appeler le bureau région nord dans 305-572-2800. Et finalement, si l'école Petit Ouen située dans une zone bureau sud, vous pouvez appeler le bureau dans numéro 305-242-8426. Pas oublier, vous pouvez envoyer un message à travers email à nous dans projectupstart@commercial.dateschools.net. Et pour plus d'informations, vous pouvez visiter le site internet principal Project Upstart là, dans https://projectupstart.dateschools.net. Et finalement, si vous avez besoin d'un abri en urgence, vous pouvez contacter immédiatement la ligne principale pour aide pour sans-abri, qui est 877-994-4357. 877-994-4357. Et c'est là nous terminons le programme nous pour Aswaya. Moi, je dis merci pour écouter, comme toujours. Merci pour fidélité, parce que toujours là avec nous chaque soir, à partir de 9h. Nous espérons vous rejoindre avec nous encore demain soir, dans la même heure, dans la même station, pour un autre bel programme. Non, moi, c'est Reginald Dorival. Moi, je souhaite une très bonne nuit. À la prochaine.